d'Isabelle Boulay. Et là, on s'en va en 1974. Dans un jeu de société, on nous demandait de chanter cette chanson-là. Et on m'a demandé c'est quoi le titre. Moi, j'ai toujours pensé que le titre de cette chanson-là, c'était « J'aurais voulu être un artiste ». Et ça m'a resté gravé dans ma mémoire pour le reste de ma vie parce que j'ai perdu mon point. On s'offre Claude Dubois et le blues du businessman ici sur Oui Radio, que des

En plein cœur de notre blitz d'une heure de hits sans arrêt sur Oui Radio. Et je vous parlais de la radio officielle de Nathalie Simard tout à l'heure, parce que oui, Nathalie Simard, c'est votre nouvelle collègue de travail à compter de lundi. D'ailleurs, lundi, dernière journée du mois d'août. Le mois de septembre s'en vient, même si ça nous tente peut-être pas. On va être là. Les belles couleurs d'automne, les pommes, ça s'en vient aussi, ça, j'aime ça. Mais à partir de lundi, dans votre retour à la maison, quand vous allez fermer les coffres, quand vous allez fermer les ordinateurs, quand vous allez partir du bureau dès 16h ou même 17h, j'ai notre nouvelle équipe du retour à la maison. Je parle de Stéphanie Veillette, Yannick Denoncourt et Brigitte Boisjoli. La reine de Drummondville, Brigitte, qui est avec vous autres, manquez-la pas entre 13 et 16, du lundi au jeudi. On a mis

sont tout à fois. Manquez-les pas, Nathalie Simard dès 8h30 lundi, Brigitte Boisjoli dans le retour avec Steph et Yannick dès 16h. Il y a de ces chansons qui nous touchent sans savoir pourquoi, et ça me touche depuis que je suis tout jeune. J'ai juste 35 ans, puis quand j'étais petit, elle me touchait cette chanson-là. On se l'offre, Francine Raymond. Il y a les mots sur Oui Radio.

Je pense que c'est la mélancolie, finalement. Je l'écoutais avec vous autres, là, puis j'ai eu des petits frissons. Je pense que c'est cette mélancolie, la mélodie de... Il y a les mots de Francine Raymond. Je m'en ai dit l'appeler France, parce que là, on s'en va avec une reprise, OK? France d'amour qui a repris à sa sauce une des grandes chansons de Richard Desjardins et une des bonnes versions qui a été faite, oui, France d'amour, mais je vous invite à aller voir, OK? Dans les annales, dans les fins fonds de YouTube, il y a l'audition de Mélissa Bédard. Vous savez, cette grande chanteuse, elle a fait Star Academy il y a de ça plusieurs années. Elle a repris, il y a son audition, ou bien son test là, à l'Académie avec Patrick Huard, avec Renan Gélil. J'ai des frissons à chaque fois. Je pense que c'est une des meilleures auditions, une meilleure performance que j'ai vue. En attendant, on s'offre France d'amour qui la reprend tellement bien. C'est Le cœur est un oiseau. C'est tellement bon. Merci d'être là. Que des hits sur Louis Radio. Pardon.

0: Nico branché avec vous autres dans ce Québec Blitz, une heure de hit sans arrêt sur Oui Radio en ce beau samedi soir. S'il pleut dans vos secteurs, c'est beau dans nos cœurs parce que on n'a que des hits. Et la prochaine chanson, c'est une grande chanson, OK? Cette chanson-là, cet artiste-là, c'est ma tante Diane, mon nom, qui m'ont fait connaître ça quand j'étais tout petit. Je sais pas s'ils nous écoutent, ils sont peut-être sur la route parce que les autres, le samedi soir, ça va prendre un bon souper, ça fait du char, puis ça prend une bonne coupe de vin, ça profite de la vie. Je les salue. Ils m'ont fait découvrir Joe Dassin. J'étais ticu, entre autres, avec le Café des Trois Colonnes, OK? Mais cette chanson-là qu'on s'offre ce soir, c'est une chanson qui me donne le goût de toujours être dimanche. Ça file dimanche. Demain, ce sera ça. Checkez-moi bien aller demain matin. Je dors jusqu'à pas d'heure et je vais écouter de la musique qui fait du bien. Me prendre 2-3 croissants, des chocolatines, un bon café au lait. C'est salut les amoureux qu'on s'offre. Que des hits, on retourne en 1974 sur Oui Radio.
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Hey, ça aussi, c'était pas piquer des verres. Et je vous dis, même si je ferme mon micro, je vais profiter du reste de la soirée à la maison. J'ai pris une petite coupe de blanc avec vous autres, mais moi, ma bouteille, il en reste. Là, fait que je m'en vais retourner à la maison tranquillement et dans mon char pour le petit 15 minutes que j'ai à faire. J'ai pour vous autres dans les prochaines minutes du Robert Charlebois. Je t'aime comme un fou. Roméo et

nouvelle radio. Oui, radio, ça me fait un plaisir d'être là. On se donne rendez-vous demain soir, OK, pour une autre belle soirée avec que des hits nostalgiques comme ça dès 18h. Mon nom, c'est Nico et je vous dis, c'est pas fini. On s'offre Star Academy et que des hits jusqu'à pas d'heure ce soir. Bonne soirée. Un gros merci d'avoir choisi Oui Radio. Bye bye.

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réveille peut-être un petit peu plus tôt parce que les enfants commencent déjà à être énervés dans la maison. Hein? On profite de notre week-end après cette semaine de la rentrée ensemble à We Radio. Mon nom, c'est Jasmine et on s'accompagne jusqu'à 10 heures ce matin. On brunch, on déjeune, on prend ça mollo ensemble avec du Desireless, ça s'en vient. Retour en 89, chanson que j'aime tellement m'offrir. Plaisir coupable que j'assume à 100%. Voyage, voyage, juste avant celle-ci, ça fait plaisir à ben du monde. Mano et la tribu de Dana à We Radio.

fin de semaine, j'ai fait quelque chose que je sais pas si c'est légal. J'ai officiellement acheté mon premier roast hein, de café à saveur épice d'automne, à saveur à la citrouille. Est-ce que c'est légal encore pendant le mois d'août de faire ça? Je sais pas trop. Vous irez nous partager ça sur notre page Facebook. Oui, Radio, je veux vous lire, je veux savoir ce que vous en pensez. Peu importe comment vous prenez votre café, ben c'est bien meilleur accompagné de la meilleure musique partout dans la région. Cookie Dingler, ça s'en vient avec Femme libérée juste avant. Ben Okoumé, hein, on connaît les frères Pinchot qui sont maintenant en formule solo et même en formule sale barbe. Ben on revient à leur tout début avec Europe sur votre radio. Que des hits, oui. On est...

hit partout dans la région sur votre radio. Oui, mon nom, moi, c'est Jasmine. On poursuit ça. Dommatique, ça, c'est vraiment années 90-2000. Tous ceux et celles qui ont grandi au son de cette musique, Camaro, tout ça, c'est vraiment bon. Et Beau Dommage sont là. Moi, mon coup de cœur de Beau Dommage, Harmonie du dimanche soir à Châteauguay. Mais je dois avouer que quand j'ai eu une Ginette dans ma famille, ben, elle s'est souvent fait chanter cette chanson-là. Voici Ginette de Beau Dommage sur Oui Radio.

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On passe notre dimanche matin ensemble sur Oui Radio. Mon nom, c'est Jasmine, en poursuivant avec la gang de Star Academy qui, au début des années 2000, ont fait rêver bien du monde de participer à cette émission-là. Hein? Et surtout, ben Annie Villeneuve l'a repris récemment en version électro. Je sais pas si c'est meilleur ou non que la version 2003, mais peu importe, ça s'en vient l'original. Ici même, sur Que des hits, juste avant Garou. Ah, c'est toujours bon du Garou. Imaginez prendre ça avec votre café. Ben, c'est ce qu'on a à l'instant. Montez le volume. Oui Radio vous accompagne.

Dans votre fin de semaine, c'est bien meilleur accompagné de la meilleure musique partout. Et c'est ici, oui, Radio et moi-même, Jasmine, qui est avec vous jusqu'à 10h ce matin. Question qu'on brunch ensemble, qu'on parte cette journée-là tranquillement. On profite de notre week-end avec du Jérôme Couture, pas mal la chanson qui nous le fait découvrir comme on attend le printemps. Juste avant, ben Off and Back, notre cher Jerry qui est là pour s'époumonner et surtout nous chanter seulement qu'une aventure, que des hits. 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

L'une de mes favorites en musique québécoise, France d'amour, s'en vient avec sa chanson. Tum, tum, tum, tum, tum. Bon, je vais la laisser la jouer. Ça va être pas mal meilleur que moi, mais c'est vivant dans quelques instants. Sylvain Cossette, tout de suite. Je ferai sans toi que des hits. 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

J'espère que vous êtes prêts, que vous êtes en forme, parce que c'est dès lundi 8h30 qu'on retrouve notre chère Nathalie Simard hein, sur Oui Radio. Elle qui a profité de quelques mois de vacances bien méritées, mais surtout on a très très hâte de la retrouver au travail lundi 8h30 seulement Oui Radio, parce que ici on vous offre que des hits. Des hits étant du Wilfried hein, qu'on a découvert à Star Academy. Il sera là juste avant Rock Voisine, le tombeur de ces dames, Darlene sur Oui Radio.

J'ai eu l'occasion de voir la comédie musicale ou la pièce de théâtre, je sais plus trop comment qu'on l'appelait à l'époque, Notre-Dame de Paris à l'amphithéâtre Cogeco à Trois-Rivières, et je dois avouer que c'était toute qu'une pièce incroyable, les interprétations, la musique, le chant, ben c'est exactement là qu'on s'en va avec Roméo et Juliette, les rois du monde. Ça va vous faire plaisir pour commencer votre dimanche matin, juste avant Annie Villeneuve, c'est en 2009 qu'elle nous ramène, oui, avec Rien de mieux à faire. C'est que des hits, oui, radio. 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

Cette fin du mois d'août, le petit café qui est bien meilleur à l'écoute de Oui Radio. Et surtout, ben moi, c'est Jasmine. C'est un plaisir de partir cette journée-là avec vous. On s'offre du corbeau illégal juste avant les bébés. Hein? Plaisir qui se retrouve sur la playlist de Bain du Monde. Les voici avec Fais attention.

femme incroyable de la musique qui malheureusement est décédée cette semaine. Je parle ici de notre chère Dolly Parton, dont on a appris le décès en milieu de semaine. Ça m'a fait un petit quelque chose, ça m'a fait un pincement au cœur, puis c'est pour sa bonté, sa générosité qu'elle était reconnue, puis je trouve que c'est important de le souligner. On va lui rendre hommage dans quelques instants sur Vie Radio avec Miley Cyrus qui reprend cette chanson des années 70, Jolene. Bougez pas, ça s'en vient. Dan Bélanger a fait plaisir à ben du monde cet été dans certains spectacles, hein, un peu partout dans la région, notamment en Estrie, avec Sèche tes pleurs. Le voici à Oui Radio, c'est que des hits!

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on avait envie de se connaître un petit peu plus, là, parce que le dimanche matin comme ça, là, c'est la première officiellement, je brise la glace avec vous autres aujourd'hui. Ben, dans mon top des chansons que je garderais si je partais sur une île déserte, ben celle-ci en fait partie. C'est Styx, ce band rock américain si légendaire qui nous a offert cette chanson sur l'album Cornerstone en 79, Babe. Et le voici sur We Radio. Babe!

De la bonne humeur, du soleil, c'est tout ça que vous avez là sur Oui Radio partout dans la région. Merci d'être là pour commencer votre dimanche. Un plaisir de vous accompagner et de vous offrir de la douceur en prenant notre café ensemble. Alain, Théo et Lola, ça c'est chaud. C'est souvent

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nous en fait triper ben du monde en Estrie, en Mauricie, au centre du Québec. Peu importe où vous nous écoutez, la gang de Kain qui s'en vient avec Embarque ma belle. Les Cowboys aussi, hein, on revient à leur essence au début des années 2000 et juste avant, c'est un Ben Montréalais qui prend la place. C'est que des hits partout avec Men Without Ass. C'est le Safety Dance. Partout dans la région, c'est un plaisir de vous offrir que des hits à Oui Radio.

Moi, je veux souligner le fait que les artistes, des fois, ont une vie complètement trépidante. Hein? Quand la musique commence, qu'ils commencent à être populaires, ils s'en vont un peu partout, font des shows, trip et en profitent au maximum. Ben, elle, au cours de la dernière année, est allée chercher son bac. Oui, baccalauréat, vous aurez bien compris. Je parle ici d'André Waters. Même si c'était un peu plus tard dans sa vie, ben, il n'y a pas moins de valeur. Elle s'en vient avec Si exceptionnel. Et ça, c'est digne d'une pub de rasoir. Hein? Salutations à vous, mesdames, qui commencez la journée Bananarama et Venus. C'est que des hits.

0: sur le boulevard Hubert Beermans. 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

Vous avez entendu toute la semaine des chansons de karaoké, des tunes qui nous font chanter à tue-tête. Ben, l'une de celles-ci s'en vient. Éric Lapointe, 1500 000. Bougez pas, ce sera là dans quelques instants. Juste avant, Genesis. Oui, notre cher Phil Collins qui est jamais bien loin avec Invisible Touch. Retour en 86 sur Wii Radio.

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Un grand plaisir d'avoir commencé votre dimanche matin avec vous hein, sur Oui Radio. Mon nom, c'est Jasmine. Un plaisir d'avoir été avec vous. Mais là, je sens qu'elle se prépare et qu'elle prend la place en quelques instants. On va lui laisser la place, ma collègue Jessica Saint-Germain, qui s'installe avec que des hits. D'ici là, c'est Khaled, c'est la vie. Profitez de votre week-end partout dans la région sur

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1: Salut ma collègue Jasmine qui vient tout juste de quitter les studios. Elle sera avec vous comme ça tous les dimanches matin. Et moi, ben, je vous rejoins en ce moment jusqu'à midi. On est ensemble pour les deux prochaines heures. Que des hits que je vous offre avec la musique de Céline Dion dans les prochaines minutes. Bruno Mars aussi, un album que j'ai énormément écouté. La chanson Locked Out of Heaven, ça s'amène. Après la musique de Akon et Josh Ross, on part ça avec Drunk Right Now. 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

dimanche, les émissions vont reprendre éventuellement. La routine est officiellement recommencée. Je sais qu'il y en a qui vont profiter de leur dimanche pour faire de la popote en gang, pour faire de la cuisine comme ça, collective. Et c'est tellement une bonne idée. Faut que je m'y mette, faut que je me parte une gang. Chaque dimanche, peut-être aux deux semaines, on fait des recettes comme ça en gang. Puis je pense, un des incontournables... quand on fait de la cuisine comme ça, ben c'est de mettre la musique dans le tapis puis de chanter à tue-tête sur des plaisirs coupables comme la musique d'Emily. Laissez-moi danser, ça s'en vient dans les prochaines minutes. Tout de suite, on s'offre Mitchell Tenpenny, Cut It! 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

0: Salut tous les bébés de famille à l'écoute. J'en fais partie de cette belle gang-là. Évidemment, je vais toujours prendre pour les bébés de famille. Mais surtout, on a tous vécu quelque chose en commun. Quand on avait, fin jeunesse, là, début adolescence, 10-12 ans, entre ça, et que nos frères et sœurs tenaient des parties, des feux dans le cour en arrière avec leur gang d'amis. Puis il fallait pas qu'on mette le pied là-dedans, mais on était toujours pas trop loin à essayer de rentrer dans la gang et surtout, ben, connaître par cœur tous les hits qui se jouaient dans le haut-parleur. Dans les prochaines minutes, cette chanson-là, je l'ai entendue de nombreuses fois en essayant de m'incruster dans les parties de ma sœur. B.O.B. Airplane, ça s'en vient après la musique de D-Rec Laws sur Oui Radio.
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Pour certains, la fin du mois d'août, ça signifie tranquillement l'automne qui va s'installer éventuellement. Ben, j'ai envie de vous dire que c'est synonyme de rentrée pour les artistes aussi, parce que plusieurs chanteurs, auteurs, compositeurs, interprètes qui vont lancer des albums en septembre, à commencer par le groupe Sale Barbe, le 9 septembre, qui va lancer un tout nouvel album qui sera, j'espère, tout autant rassembleur. Hubert Lenoir, qu'on n'a pas vu depuis 2022, quand même, sur la place publique, revient avec son nouvel album La meilleure façon, c'est par accident. Ça sera à apparaître le 18 septembre. Sarah Dufour, Lydia Kepinski, Thierry Larose, d'autres nouveautés à voir dès les prochaines semaines. Je dis à voir, mais surtout à entendre et à apprécier. Bien hâte d'entendre les nouveautés de ces artistes-là. Lui, son dernier album, avec entre autres cet extrait extraordinaire, est paru en 2000.

Je vous vois pas, mais je sais qu'il y en a en ce moment sur la route, de retour vers la maison, qui chante à tue-tête sur des gros hits depuis tantôt. Ben, dans la prochaine heure, c'est ce qui s'en vient. Un blitz d'une heure de hits, c'est ce qu'on vous offre sur Oui Radio. Et on part ça avec Jay.

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1: Quand vous étiez jeune, est-ce que vous en avez pris des photos, des genres de shooting photos improvisées dans le cours arrière avec

là, du Québec, vous les avez vus, ces pancartes. Pancartes qui décorent nos poteaux, nos rues. Elles sont de couleurs toutes différentes. Bon, c'est peut-être pas plus beau dans le décor, mais ça nous rappelle qu'on a un devoir de citoyen. Moi, j'ai envie de vous dire que votre devoir, ben, c'est de monter la musique. Parce que dans les prochaines minutes, Katy Perry s'amène un gros hit avec Snoop Dogg. California Girls, ça s'en vient après la musique de Tyler Joe Miller. Voici What Good Is a Memory sur We

dit que le temps, ça solidifie les amitiés. Plus l'amitié est longue dans le temps, plus elle va durer. Moi, ce que j'ai envie de dire qui solidifie l'amitié, je l'ai testé hier avec des amis, c'est de faire un escape room. Soit ça va scraper ta gang, soit vous allez ressortir de là bien heureux puis bien content de bien vous comprendre et vous entendre dans les énigmes. Je vous dis, ça s'est bien passé de notre côté et j'en suis bien contente. Que des hits, oui, radio, voici Blake Shelton. À 5

petite, j'essayais d'avoir de l'attitude, j'approchais la fin de mon primaire et je me trouvais cool en chantant ce gros hit, le plus gros hit, même peut-être le seul, de la carrière de Chrisha Turner. Don't call me baby, c'est ce qu'on s'offre pour terminer cette émission. Jessica Saint-Germain qui vous retrouve le week-end prochain. Je vous laisse avec Ariane dans les prochaines minutes. Je vous souhaite une très belle journée, un beau dimanche. 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

0: Que des hits, c'est notre promesse. Et d'ailleurs, on part ça en force dans les prochaines. Nate Smith viendra faire son tour avec Bad Memory, mais là, l'émission s'appelle We Can, et ben le boss se dit que je suis peut-être un peu votre Barbie, bien que je ne sois pas blonde. Voici Aqua et Barbie Girl à We Morrissey.
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En plein cœur d'un blitz d'une heure de hitus sans Ariane qui vous accompagne jusqu'à 18h à Oui Radio et on poursuit avec que des hitus et Dylan Scott. This town is too good to us à Oui Radio. 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

Merci de choisir Oui Radio en ce dimanche après-midi. Ouais, on dirait que je sais même plus quel jour on est. Ça a été une grosse semaine, hein, le gros lancement de cette nouvelle marque, tant en Mauricie, au centre du Québec, qu'en Estrie. Et là, ben, on essaie là, de trouver nos repères, mais vous allez voir, ça va bien se passer au courant des prochaines semaines. Vous allez découvrir là, cette nouvelle programmation. Et notre promesse, c'est vraiment de vous offrir les gros hits. Les gros hits qui ont marqué toutes les générations. Et là, ben, notre prochain exemple, c'est deux artistes qui ont marqué deux générations complètement différentes, qui ont décidé de collaborer ensemble. Kenny Chesney et Pink ont décidé de nous offrir un gros hit ensemble. Voici Setting the World on Fire à

Partout au travers la Mauricie, le centre du Québec et l'Estrie, Ariane qui vous accompagne. Dans le week-end, il y a une artiste qui vient de détrôner Ella Langley au sommet des palmarès cette semaine. Je vous dévoilerai son identité après Jojo Mason, As If We Want, à Wira.

On en parle depuis des semaines hein, de Ella Langley, la chanteuse New Country de l'heure partout à travers la planète. Sa chanson Choosing Texas là, qui bat des records littéralement partout où elle passe. Et là, ben Choosing Texas s'est fait détrôner cette semaine. Non pas des palmarès Billboard Hot 100, mais bien des téléchargements en ligne par l'icône de la musique, Dolly Parton. Ouais, Dolly Parton est revenue dans tous les charts cette semaine. Les gens ont appris son décès mercredi, ont voulu acheter sa musique, bien évidemment, revivre l'univers là, Dolly Parton. Alors, Ella Langley est la seule artiste qui peut se vanter d'avoir une chanson dans le top 10 qui n'est pas une chanson de Dolly Parton. Alors, je pense pas qu'elle va en vouloir d'ailleurs à Dolly parce qu'elle lui a rendu un super de bel hommage un peu plus tôt cette semaine là, lorsqu'elle a appris son décès et elle l'a remercié d'avoir ouvert la voie à des artistes comme elle, à des artistes qui aiment le New Country pour pouvoir paver la voie pour la future génération. Alors, c'est un gros respect de la part de Ella Langley qui bat quand même tous les records avec cette chanson-là. Et on peut pas passer sous silence parce qu'on vous joue que des hits ici à Oui Radio. Voici Ella Langley et Choosing Texas à Oui Radio. 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

que des hits, c'est notre promesse. Et dans les prochaines, il y a Madonna et Sabrina Carpenter qui viendront faire leur tour avec Bring Your Love. Mais juste avant, on va remonter le temps un peu, une chanson que ma mère, mon père jouaient dans le char, dans nos road trips. Et on chantait ça à tout-temps. Puis on essayait là, de comprendre les paroles. On était peut-être un peu jeunes, mais pourtant, on chantait toutes les chansons des Frères à cheval. Voici mon voisin à Oui Radio.

Jack the Creator.

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13h06 de partout à travers. Oui, Mauricie, Ariane qui vous accompagne à cette nouvelle radio qui vous accompagne à tous les jours. Et pour célébrer le grand lancement de cette nouvelle marque, bien, on vous gâte tout au long de la journée, également tout au long de la semaine, des beaux prix à venir. Si vous êtes à l'écoute de Oui, Mauricie, je vous donne plus de détails, mais pour le moment, c'est Rob Thomas et Lonely No More à Oui, Mauricie.

Bacchère d'un blessé du Nord, de Hit Sans Ariane qui vous accompagne. Oui, Mauricie, la radio qui vous gâte pour célébrer le lancement de cette nouvelle marque. 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Voici Dean Brody avec que des hits. Drink Around. 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

Le cœur d'un Blitz du Nord était sans arrêt Ariane qui vous accompagne en chance de hockey parce que deux des équipes de la 55 de la Ligue de hockey junior majeure du Québec s'affrontent aujourd'hui, mais juste avant, du Stromae à venir avec Alors on danse. Et pour le moment, Kid It avec Mitchell Timpani et Same Moon à 8 radios.

Je sais qu'on est déjà rendu à la fin du mois d'août et pour plusieurs, là, le mois de septembre, c'est synonyme du retour du hockey. On a hâte, évidemment, là, de retrouver nos Canadiens de Montréal après la saison qu'ils nous ont offert, mais il y a également nos jeunes joueurs là, de la Ligue de hockey junior maritime du Québec qui ont déjà commencé leur camp d'entraînement et leur pré-saison aujourd'hui. Et d'ailleurs, deux de nos équipes de la 55 s'affrontent aujourd'hui. Les Cataractes de Shawinigan affrontent le Phoenix de Sherbrooke à compter de 15 heures. Et aujourd'hui, ben, ça se passe du côté de Quaticook. Ouais, on visite un peu la région. Alors, si jamais vous avez envie d'aller encourager les jeunes joueurs de découvrir les nouvelles équipes parce qu'il y a eu des transactions au courant de l'été, ben, c'est le moment de le faire pour cette pré-saison. Et bien sûr, on a hâte au début de la saison officielle. Alors, les Cataractes de Shawi et le Phoenix de Sherbrooke de 15 heures du côté de Quaticook. Que des hits, c'est ce que j'ai pour vous en ce week-end. Voici Jason Aldean. That's what Tequila does à Wii Radio. 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
1: En plein cœur de ce dimanche après-midi, Ariane qui vous accompagne en ce 30 août jusqu'à 18h. J'espère que vous passez une excellente journée. Dans les prochaines, une grosse tourne à la radio là, des derniers mois. Miles Smith, Drive Safe, ça viendra faire son tour. Mais il y a une chose aujourd'hui qu'on aimerait tous pouvoir faire, malgré la petite grisaille, c'est profiter un peu peut-être là, de rayons, de soleil. Ben, si on les a pas à l'extérieur, on va les avoir en ondes, assurément. Voici Sheryl Crow et Soak Up the Song à We Radio.

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14h06 en ce dernier dimanche du mois d'août. Ariane qui vous accompagne à Oui Mauricie. J'espère que vous passez une excellente journée. On a eu beaucoup de questions au courant des derniers jours, des dernières semaines là, avec ce grand changement d'identité radio. Est-ce qu'on a toujours un bingo? La réponse est oui. Je vous donne plus de détails après les Foo Fighters. C'est Big Me à Oui.

C'est le week-end qui se poursuit. À vous, Mauricie, Ariane qui vous accompagne. J'espère que vous passez une excellente journée. On répond à toutes vos questions là, maintenant qu'on a le droit de répondre à vos questions. 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Encore plus de hits, de que des hits, c'est ce qu'on vous offre. Et on va essayer de prolonger l'été un peu plus. Aujourd'hui, voici Kid Rock All Summer Long à Oui Mauricie.

En plein cœur de Blitz d'une heure de Étestance d'Ariane qui vous accompagne à Ville-Mauricie en ce dimanche après-midi. Je sais pas pour vous, mais moi, présentement, là, je souffre de ce qu'on appelle le rhume de foin. On les apprécie, nos agriculteurs, mais ça nous fait un petit peu couler du nez là, chez certaines personnes. J'ai des trucs pour vous pour passer à travers la saison du rhume de foin, mais juste avant, que des hits à vous offrir avec une belle reprise de Look Combs, c'est face.

Partout au travers, la Mauricie, le Centre du Québec et l'Estrie Ariane qui vous accompagne dans le week-end à Oui Radio. Je ne sais pas si comme moi, vous souffrez là, présentement des allergies saisonnières, le fameux rhume des foins. Là, on est en plein cœur de cette période-là. Et des fois, ben, tu sais, on se dit, prendre la médication à tous les jours, moi, je ne suis pas très fervente de ça. Ça m'endort. Je dormirais sur la console de son présentement. Alors, j'ai quelques petits trucs là, naturels pour vous qui peuvent aider. On parle premièrement, là, évidemment, de prendre des douches, de changer les vêtements dès qu'on rentre à l'intérieur pour éviter de propager le pollen dans le domicile. Également, d'utiliser des lunettes de soleil enveloppantes lorsqu'on sort à l'extérieur. Ça limite le pollen là, qui peut atteindre les yeux et qui nous font brûler ça là, au point que parfois on a envie de peut-être se râper le front des yeux. On dit également un peu de vaseline autour des narines. Ça peut aider à piéger une partie du pollen avant qu'il rentre dans le nez et qu'il affecte les gens qui souffrent des allergies saisonnières. Mais on dit un bon remède naturel. Le miel, les tisanes et le gingembre peuvent vraiment aider à soulager la gorge irritée. C'est pas juste pour les rhumes, c'est également pour les allergies. Et moi, mon petit truc personnel qu'on m'a donné il y a quelques années, de l'huile essentielle de lavande et de menthe. On prend quelques gouttes et on s'en met tout juste derrière les oreilles, juste à la hauteur du lobe et à la hauteur de la jonction des cheveux. Et du coup, c'est pour vrai, là, j'y croyais pas et ça fait toute une différence. Alors, si jamais là, vous êtes tanné là, de prendre des médicaments qui vous endorment pour vos allergies, ben, je vous ai donné quelques trucs qui fonctionnent, que j'ai testés et je vous conseille de les essayer dans cette grande saison du rhume des foins. Que des hits, c'est notre promesse. Voici John Frost, c'est Hate How You Look à Oui Radio.

0: C'est notre promesse durant tout le week-end à We Radio. Et là, dans les prochaines, c'est la chanson que j'appelle la toune des ma tante cocktail qui connaissent les paroles par cœur. Parce que oui, avec un petit cocktail en main, on devient bilingue, parfois même trilingue, et on parle espagnol si fluidement en tant que Québécois. Mais j'espère que vous serez pas trop cocktail, mais vous allez quand même apprécier la chanson dans les prochaines. Luis Fonsi se mêle avec Despacito, mais pour le moment, que des hits avec Jason Mraz, c'est I'm Yours à We Radio.
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13h09 partout à travers la Mauricie. Ariane qui vous accompagne. Ah oui, Mauricie, j'espère que vous passez un excellent dimanche. On a des travaux qui dérangent parfois là, et qui doivent prévoir des déplacements. Mais je vous en reparle parce qu'on a déplacé des travaux sur l'autoroute 40 qui pourraient nous affecter, on espère, jusqu'à la fête du travail et pas plus loin. Plus de détails après R.E.M. C'est Losing My Religion. Ah oui, Mauricie.

Il y a quelques semaines, on a vu ça hein, sur l'autoroute 40. On a fermé un ponçon de l'autoroute 40 à la hauteur de Saint-Barthélemy-Saint-Cuthbert pour rénover là, un trou avant qu'on ait une catastrophe comme on a eu l'an dernier à la hauteur de la Valtrie. Alors là, ben, je vous confirme que les travaux sur l'autoroute 40 en direction ouest sont présentement terminés. On a même changé la configuration parce que là, ben, on s'attaque à la portion de la 40 direction est. Et selon le MTQ, le ministère des Transports, on espère que tous les travaux soient conclus pour la fête du travail qui est en fait le week-end prochain. Alors, on va vous tenir informés bien assurément. Mais avec la rentrée scolaire, les déplacements qui seront plus nombreux cette semaine sur l'autoroute 40, prévoyez le coup. On a toujours une voie dans chacune des directions, mais cette fois-ci, on roule du côté de la direction ouest. Toujours plus de musique, plus de hits. C'est notre promesse que des hits à vous offrir. Et la prochaine, je sais que vous allez l'apprécier. Voici Brack Castle chez Drives Me Crazy à Wee Morrissey.

Blackheart de Blitz du Nord de Etat sans Sahariane qui vous accompagne partout à travers la Mauricie, le centre du Québec et l'Estrie. J'espère que vous passez un excellent dimanche. Peut-être dans les derniers préparatifs pour la rentrée scolaire, c'est mieux de préparer aujourd'hui que de préparer demain matin. Ça, je vous le garantis, ça va vous alléger les tâches demain matin pour la grande rentrée scolaire, la première vraie grosse semaine. Mais là peut-être qu'en ce dimanche après-midi, vous avez envie de vous lâcher lousse un peu. Peut-être une petite margarita, c'est encore l'été. C'est un cocktail parfait pour célébrer la fin des vacances officiellement. Et Luke Bryan, il y a un gros hit qui nous chante avec la margarita. Oh que oui! Je ne sais pas si team spicy ou team régulier, chose certaine. Celle-là, c'est un gros hit. Voici One Margarita et Luke Bryan à Oui Radio.

que date, c'est notre promesse tout au long du week-end. Et là, ben, dans les prochaines, on va remonter la ligne du temps en 1976. Mais même si ça remonte à une époque où même moi, j'étais pas née, je vous garantis que je connais les paroles par cœur, les danses de cette chanson-là. Et ça va être un méchant party en studio. J'espère que ce sera pareil chez vous. ABBA et Dancing Queen cette semaine dans les prochaines, mais juste avant, que des hits avec Opus, c'est Life is Life.

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16h05. Oui, Maurice, Ariane qui vous accompagne jusqu'à 18h. J'espère que vous passez un excellent dimanche à compter de demain. Là, vous allez découvrir notre programmation. Et là, ben, il y a des petites nouveautés qui vont s'ajouter, des changements également. Je vous dévoile les grandes lignes au courant des prochaines minutes.

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1: Dès 6h, demain matin, la gang, vous allez découvrir enfin là, notre nouvelle programmation musicale. Et ben pas juste musicale, mais également notre nouvelle programmation, là, les différentes émissions de radio. Tout d'abord, dès 6h, Nico Bellemare sera toujours là pour vous accompagner. Il sera là dès 6h avec Robert Bernard pour vous présenter les actualités locales ici de notre belle Mauricie. Également, nouvelle émission sur l'heure du lunch. Vous aimez leur complicité. Vous les avez entendus souvent au courant des dernières semaines ensemble. Steph Veillette et Nico Bellemare passeront l'heure du lunch avec vous. À compter de midi demain, ça risque de faire voler la sauce à spag un peu partout. J'espère juste qu'ils partiront pas là, une bagarre de nourriture dès leur première heure de lunch ensemble. Alors, ça se passe dès midi demain. Et bien sûr, il y a d'autres belles émissions. Je vous en reparle après QD Hit et Kelly Clarkson, Since You've Been

0: Partout à travers la Mauricie, le centre du Québec et l'Estrie, Ariane qui vous accompagne. J'espère que vous passez un excellent dimanche avec cette nouvelle station de radio. Hein. On vous l'a dit, il y a des changements qui s'en viennent, des nouvelles émissions que vous allez peut-être découvrir, notamment dès 8h30 demain matin. Nathalie Simard sera là pour vous accompagner dans votre début de journée au travail. Alors, sa douce voix mélodieuse, elle sera là pour vous bercer. Alors, grand retour de Nathalie Simard dès 8h30 demain. Nouvelle émission du retour. Bye Boss dès 16h. Yannick Denoncourt, Steph Veillette et Brigitte Boisjoli seront réseau là, sur l'ensemble de Oui Radio pour vous présenter Bye Boss dès 16h. Ils seront là, là pour vous divertir. Ça, c'est sûr et certain. Et passer l'heure du trafic peut-être un peu plus rapidement. Alors, on a bien, bien hâte de vous présenter ces nouvelles émissions à compter de demain, là, dès 6h. Vous allez pouvoir entendre le tout. Alors, j'espère que vous triperez autant que nous avec ce nouveau changement et cette nouvelle orientation de nos différentes stations. Que des hits, c'est ce qu'on vous propose. Voici Dallas Smith et CRZY à Oui Radio.
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Merci de choisir Oui Radio, cette nouvelle station, cette nouvelle couleur qui s'installe partout sur le territoire de la 55. Parce que oui, on conquérit des douanes américaines jusqu'à la tuque, tout au long de la 55. C'est là que vous pouvez nous écouter, que vous soyez en Estrie, au centre du Québec ou encore en Mauricie. Un plaisir de vous accompagner. Je m'appelle Ariane Damour. Je suis là avec vous dans tous les week-ends et d'ailleurs dans les prochaines. J'ai pour vous de la méchante bonne musique parce qu'on vous offre que des hits. Jack Johnson, Sitting, Waiting, Wishing. Ça s'amène dans quelques instants, mais il nous reste une heure à passer ensemble. Et Daft Punk le dit, One More Time. Ouais, une heure de plus ensemble dans les prochaines. Et là, ben, c'est Daft Punk et One More Time à Oui Radio.

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17h08 minutes dans le week-end. Ariane qui vous accompagne encore pour une belle heure à Oui Radio. J'espère que vous passez un excellent début de dimanche. Peut-être que vous avez travaillé fort aujourd'hui, là. On va se le dire, hein, demain, grande rentrée scolaire, grand retour au travail. C'est officiellement, là, la fin des vacances 2026. Et là, ben, peut-être que vous étiez dans la grande planification aujourd'hui. Mais vous avez besoin de vous dégourdir, là, de vous déhancher. Puis là, je vous garantis, la prochaine chanson, c'est littéralement impossible de rester assis sur sa chaise. Ça va vous donner le goût de vous lever, de danser, de vous déhancher et j'espère que c'est ce qu'on va faire partout à travers la Mauricie, le centre du Québec et l'Estrie. Que des hits avec Mark Ronson et Bruno Mars et Uptown Funk à 8.

Le cœur d'un blitz d'une heure de Hit sans arrêt. Rien qui vous accompagne. J'espère que vous passez une excellente journée. Notre prochain artiste, on l'a connu à une certaine époque sous le nom de Jérôme Couture. Il a fait un changement musical au courant des dernières années. On l'appelle maintenant Jay Couture. Et d'ailleurs, je regarde ça là, sur ses réseaux sociaux. Il y a de la nouvelle musique là, qui s'en vient de la part de Jay Couture. Gros lancement d'album le 19 novembre prochain. Du côté du club 1030 à Brossard, vous allez pouvoir assister spectacle lancement. On va découvrir sa nouvelle musique et j'ai l'impression que ça va être vraiment bon dans les oreilles parce que Jay Couture nous a habitué à nous offrir que des hits. Le voici avec What You're Doing Tonight à Wii Radio. 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

En plein cœur d'un blister du Nord de été sans arrêt, Yann qui vous accompagne dans le week-end en plein cœur de la Mauricie, du centre du Québec ou de l'Estrie. Merci de choisir cette nouvelle station Oui Radio. J'espère que vous appréciez ce que vous entendez jusqu'à présent. Des beaux changements qui vont faire grandir là, chacune des stations respectives. Alors, c'est un plaisir de faire partie de ce grand changement et de vous offrir que des hits. Elle a célébré son 68e anniversaire il y a 2 semaines, jour pour jour. Et j'aimerais ça avoir la forme physique qu'elle a à 68 ans. Que des hits avec Madonna, c'est Like a Prayer à Oui Radio.

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C'est déjà le fait pour moi dans le week-end. Un bonheur de vous avoir accompagné en cette première fin de semaine de ce grand changement radio pour nos stations ici en Mauricie. Mais là, j'espère que vous allez autant triper que nous, non seulement sur le choix musical, mais également sur les nouvelles émissions. Ne manquez pas le demain dès 6h. Nico Bellemare qui sera là avec Oui Allô pour bien vous réveiller partout à travers la Mauricie. Nathalie Simard sera là. Nico Bellemare, Steph Veillette sur votre heure de lunch. Steph Veillette au travail en après-midi qui va vous accompagner. L'équipe du retour avec Bye Buzz, Brigitte Boisjoli, Yannick Denoncourt, Steph Veillette. Quant à moi, ben, je vous retrouve dès 18h avec une toute nouvelle émission Que des hits. Parce que c'est ce que je vais vous présenter du lundi au jeudi. Et d'ici là, ben, bien évidemment, on se laisse avec quoi? Ben oui, Que des hits. Parce que c'est notre promesse à Oui Mauricie. Voici Axel Red et Sensualité. À demain tout le monde.

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Bon début de soirée, c'est dimanche à la veille d'une toute nouvelle semaine d'école. Hein, vous savez, on reprend la routine tranquillement. On a peut-être commencé un ou deux jours la semaine dernière. Rentrée, c'est officiel. Et là, on se dépose, c'est dimanche et on va tenter de passer à travers cette routine-là qu'il faut réintégrer tranquillement. Nico, pour vous aider à travers tout ça, j'espère que vous avez eu un bon week-end. On l'étire, OK, ce soir jusqu'à 21h ensemble. Très heureux d'être avec vous sur Oui Radio avec que des hits, bien évidemment. Ce qu'on va regarder ensemble aujourd'hui, nos dimanches cet automne, cet hiver, on va les passer autrement. J'ai vu ça passer, des nouvelles télé, des trucs aussi pour reprendre la routine, hein, parce que des fois, comme parents, on a peut-être besoin d'aide. J'ai trouvé ça, c'est quand même des bons trucs. Et bien sûr, on va s'offrir que de la bonne musique. Puis on va commencer ça avec une de mes chanteuses préférées. Je m'en cachais un peu au secondaire quand j'ai commencé à l'aimer, mais ça n'a pas duré longtemps. Parce que si je fais de la radio aujourd'hui, c'est pourquoi? C'est parce que j'ai fait de la radio scolaire au secondaire, à l'école scolaire des Chutes, pour ne pas la nommer. Et à un moment donné, j'ai fait un midi spécial Céline et on avait fait tirer son show en DVD. Hein? Ça me rajeunit pas. Le show A New Day à Vegas et c'était un de mes tableaux préférés de ce spectacle. On commence ça l'heure de 18h ici sur Oui Radio avec nul autre que Céline. And it's all coming back to me now. Merci d'être là. Bon dimanche soir.

OK, vous soyez déjà en train de peut-être faire la vaisselle ou vous commencez à peine à souper si jamais vous n'avez pas d'enfant, parce que à cette heure-là, peut-être vous commencez déjà à penser au bain, à réintégrer la routine. D'ailleurs, j'ai des trucs pour vous autres, pour vous, à travers la Mauricie, dis-je bien, Estrie, Centre du Québec, Nico en poche jusqu'à 21h. Comment s'en sauver? Comment s'en sortir? Parce qu'on peut pas s'en sauver de la rentrée scolaire puis de la routine qui reprend. Donc, prenez des notes, chers parents. On revient là-dessus dans quelques instants. Après que des hits, j'ai du France Gall, du Caen également. Et là, je sais que ça va nous ramener à une belle époque. Julien Clerc et Cœur de Rocker. On vous envoie que des hits, pas juste de 2025-2026, là. Non! On traverse les années 70, 80, 90 ensemble. C'est un excellent dimanche. Merci d'être là sur Wii Radio.

J'espère que le souper va bien, que votre dimanche soir va bien également. On parle de la rentrée scolaire, hein, parce que ça s'est fait en début de semaine, ben vers la fin de la semaine, je devrais dire, pour plusieurs écoles. Ça fait une couple de jours, peut-être qu'on allait prendre des photos pour les cartes étudiantes. On se souvient-tu à quel point on était peut-être pas si beaux, hein? Nous autres, sur nos photos scolaires, oh mon Dieu, ça me rappelle des souvenirs. Et là, comme parents, comment on fait pour se réajuster? Ben d'abord, paraîtrait-il qu'il faut réajuster le sommeil, mais tranquillement, parce que les petits, là, ça a besoin de progression, comme nous autres, quand il y a des changements. Faut ramener l'heure du coucher progressivement de 15 à 20 minutes. Si jamais c'est pas encore fait, même si l'école est commencée, vous pouvez le faire tranquillement, là. À chaque jour, vous diminuez de 15 à 20 minutes. Et d'après moi, il va y avoir moins de résistance pour les enfants. On aide aussi avec des repères visuels, un calendrier, des tableaux de routine. Très, très simple, là. Ça aide les enfants à anticiper, à mieux anticiper, hein, parce que l'anticipation, ça peut être négatif. Déjeuner, les activer aussi dans cette routine-là, préparer leur sac à dos, ça les met déjà en action et ça les prépare au lendemain déjà. Et une chose que je trouve super bien importante, parce que moi, je suis animateur de radio et je suis aussi hypnothérapeute, et faut parler des émotions, pas juste de l'horaire. Comment tu te sens? Comment ça se passe pour ta rentrée? Et je pense qu'on peut avoir des bonnes clés pour les enfants, comment ça se passe pour eux autres. Parce que des fois, tu vas avoir un enfant qui est peut-être un peu plus bougon le soir. Qu'est-ce qui se passe? Peut-être que ça y tente pas juste pas. Hein? Des fois, il y a peut-être plus que de pas y tenter de recommencer l'école. Et là, on se bute à des résistances. Donc, pour comprendre nos tout-petits, ben mieux vaut communiquer que d'autres choses. Et tout ça, là, c'est bien beau. C'est bien beau, là, dans une revue de madame, là, sur une petite table de salle d'attente de dentiste. Mais rendu en pratique, c'est bien différent. Donc, on fait notre mieux jour après jour, soir après soir. Et parfois, il faut juste accepter que Colin, c'est un dimanche soir, c'est un lundi soir, que ça a été peut-être pas comme je l'espérais, puis demain, ce sera mieux. Parlant d'école, en secondaire 2, on s'en va en musique avec que des hits, là, mais en secondaire 2, je salue mon prof de maths, Michel Mascotte, qui nous mettait toujours cette chanson-là pendant qu'on travaillait. On s'offre un hit de 1977, la formation Eagles avec Hotel California. C'est tellement bon. Bon dimanche soir sur We Radio.

Centre du Québec et la Mauricie, Nico Bellemare avec vous autres en ce beau dimanche soir. C'est tellement un bonheur de traverser les toutes les années avec que des hits. Et si vous n'aurez pas une chanson que vous n'allez pas reconnaître, dont celle-ci, c'est tellement, mais tellement bon. Voici Éric Lapointe, N'importe quoi. Je pense que c'est un de ses grands classiques. Et c'est pour ça qu'on vous l'offre, parce qu'on n'a que des hits sur We Radio. Bon début de soirée.

Oh, il sera 7h dans les prochaines minutes. J'ai bien l'impression que ça commence à sentir la fin de remplissage de lave-vaisselle, de faire la vaisselle, et on va s'installer devant le divan. Et dans les prochaines minutes, au lieu d'allumer la TV, ben on laisse la radio, on s'offre que des hits, et ça se poursuit avec Kevin Parent, la critique ici sur We Radio. Mon nom c'est Nico, d'ailleurs, si jamais vous venez de vous joindre à nous et que c'est la première fois que vous offrez votre radio locale ici, ben ça me fait un plaisir de vous accompagner dans votre routine du dimanche soir. C'est la critique, Kevin Parent, 7h dans les prochaines minutes. On passe une belle soirée ensemble.

Ah ben voilà, il est rendu 7h. J'espère que vous avez un bon dimanche soir et bientôt, on va occuper nos dimanches soirs d'une façon différente. Je sais pas si vous saviez ça, mais quelque chose vient bouleverser notre paysage de télé. Je vous donnerai les détails de ça. Et pour commencer l'heure de 7h, eh ben rien de mieux que ce gros hit, parce qu'ici, sur Oui Radio, on vous offre que des hits. Retour en 1987, Never Gonna Give You Up de Rick Astley. C'est-tu bon?

Que des hits à travers la Mauricie, l'Estrie, le centre du Québec. Nico avec vous autres pour ce beau dimanche soir. Bien content d'être là aujourd'hui. Ben ce soir, à vrai dire, que du bonheur. Moi, là, on m'a donné l'émission du soir. Oui, on a que des hits, mais c'est des hits d'une belle époque. De belle époque au pluriel. Et très bientôt, je vous dis ça, là, mais on va occuper nos dimanches soirs. C'est terminé La Voix. C'est terminé Star Academy. Nouvelle émission qui va embarquer dans nos routines du dimanche soir. Et c'est quoi l'émission? Qui va animer ça? Je vous donne les détails après un sacré bloc musical. Que des hits, en voici, là. Juste vous titiller de même. Cookie Degler s'en vient avec Femme libérée. On a du Joe Dassin, Salut les amoureux. Et là, c'est une chanson qui, tout récemment, j'ai appris que c'était pas Isabelle Boulay qui l'avait écrite, l'interprétée, mais c'est Michel Rivard de Beau Dommage qui a écrit cette chanson-là. Et on l'a connue grâce à l'interprétation de cette excellente chanteuse, une des meilleures chanteuse du Québec. On s'offre Isabelle Boulay sur Oui Radio. Bon dimanche soir.

gros merci d'être là en ce beau dimanche soir. Nico ici et là, là, je sais que peut-être que je viens de chambouler quelque chose en vous disant ça, mais cet hiver, on n'aura pas Star Academy, on n'aura pas La Voix non plus. On va avoir un nouveau programme, je sais pas si vous avez vu ça, on en a fait l'annonce au printemps. C'est une nouvelle émission qui s'appelle Hester Québec. C'est un jeu musical et on a appris qui animera cette émission-là. Ben, c'est Madame Anouk Meunier, animatrice que j'aime beaucoup. On sait qu'elle était juge, elle sera juge, là, cet automne pour Chanteur masqué. Mais là, une nouvelle émission qui s'installera sur les ondes de TVA à compter de ce janvier qui s'en vient. On avait plusieurs noms, hein. Il y a plusieurs personnes qui disaient « Ah, d'après moi, Grégory Schall va animer ça. C'est une émission musicale, faut être doué avec la musique. » Ben, c'est Anouk Meunier qui va animer ça, ben, j'ai bien hâte de voir parce que c'est une personnalité que j'aime beaucoup. Donc, dès cet hiver, terminer La Voix, terminer Star Academy. J'ai hâte de voir comment ça va être reçu, surtout aussi comment ça va être produit. Puis si jamais vous trouvez ça moyen, ben nous autres, on va être là tous les dimanche soir avec vous autres. Et c'est notre soirée qui se poursuit avec une chanson que j'adore. C'est ma mère qui me fait découvrir ça quand j'étais petit cul. Elle adorait ce band-là. Elle les adore encore. Voici Styx et Babe. Que des hits sur Wii Radio.

J'espère que vous avez eu un excellent week-end. Nico Bellemare qui est là pour cette belle soirée. Et je ne sais pas comment vous avez organisé votre week-end. Je ne sais pas si vous avez fait de la voiture ce week-end. Et ma foi, je m'amusais à nous entendre, à nous écouter. Parce que je nous ai choisi, même si je travaille pas dans le jour ici. Petit samedi, hier, j'étais en voiture, beau gros soleil, c'était extraordinaire. Et là, je me suis aperçu que autour de moi, il y avait des arbres avec des feuilles jaunes, des feuilles rouges. Pas énormes, mais ça commence tranquillement à changer de couleur, puis ça me fait capoter à quel point l'été a passé vite. Faut savoir en profiter. Je sais pas si vous avez déjà commencé à spotter ça dans les alentours, mais bon Dieu que ça a été vite cet été-là encore une fois. Puis ça va vite parce que notre soirée se poursuit. J'ai du Marie-Denise Pelletier pour nos hits, du Jerry Boulet, et là, c'est un des grands classiques, un hit de Claude Dubois, artiste. C'est tellement bon. Merci d'être là sur We Radio.

C'est Nico Bellemare qui vous accompagne jusqu'à 21h. Ça, ça veut dire que dans les prochaines minutes, encore un gros 60 minutes avec du gros stock en musique. On va aller s'aîner, OK, ensemble, dans l'heure de 20h. Je vois du Wilfred Leboutillier. Je vois du Lara Fabian. Je vois du Natacha Saint-Pierre. Philippe Fontaine, Cœur de loup, ça sera pas piqué des verres. Richard Séguin, Laurent Jalbert. Il y a aucune raison de pitonner puis de changer de poste si vous cherchez des hits. Ils sont tous ici. Parlant de hits, on s'offre les respectables amalgames ici sur Oui Radio.

on vient de dépasser un peu 20 heures. Merci d'être là à travers l'Estrie, le centre du Québec, la Mauricie. Nico Bellemare, bien content d'être avec vous autres. On dirait qu'on file un peu casé. Je sais pas si vous êtes en route en ce moment. Je sais pas si vous êtes juste à la maison en train de décanter, vous offrir que des hits. J'ai ça pour vous autres dans le prochain bloc. Les bébés, Lara Fabian avec tout. Mario Pelcha aussi s'en vient. Et celle qu'on a connue en musique, d'un chaudron. Puis là, elle fait un retour en musique. L'heure de 20h commence avec que des hits. Voici l'excellente Marie-Lou. Emmène-moi sur Oui Radio.